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Je respecte ça. 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
1: En visitant l'Autriche aux environs de Vienne, si votre guide, devant un caveau collectif, vous dit « Mozart est là », sachez qu'il ne s'agit pas du fromage.

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0: Bonjour à toutes, bonjour à tous. 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Deux invités en studio aujourd'hui dans le cadre de ces rencontres de Jade. Vincent Reculot, bonjour.
1: Bonjour Jim.
0: Vous êtes accompagné d'Adrien Pomme-Puy, bonjour.
2: Bonjour.
0: Vous êtes tous les deux présents dans les studios de Jade FM. On va parler d'un ouvrage. Ça s'appelle un beau livre. Ça pèse quelques kilos. C'est superbement bien réalisé. Ça s'appelle NBA All-Star Names aux éditions Amphora. Et avec une préface de Thomas Pesquet, un nom que les Français connaissent bien et même au niveau international. NBA, la National Basketball Association, c'est tout un univers, c'est tout un monde, c'est le vôtre également. Et vous avez donc collaboré tous les deux. Vincent à l'écriture, la réalisation.
1: Tout à fait.
0: Et Adrien, vous, c'est l'illustration.
2: Oui, je suis illustrateur, oui.
0: Illustrateur. C'est un livre qui fait pas loin de 300 pages. Je sais même pas par où commencer tellement ce livre, il fourmille d'énormément d'anecdotes, de précisions sur cet univers, parce que c'est vraiment un univers à part, l'univers de la NBA. C'est toute la culture américaine également, et ce sport, le basket. Passionnés tous les deux par le basket ?
1: Oui, nous sommes passionnés. Nous avons été de modestes basketteurs, mais bercés par la culture américaine. Et quand on a l'occasion de se rencontrer et de partager notre passion, on a retrouvé nos vieux souvenirs pour réaliser ce livre. Mmh.
0: J'ai discuté récemment avec notre président Bertrand, que je salue très amicalement au passage, qui m'a raconté son enfance et sa passion du basket par l'intermédiaire de certaines librairies où on proposait des magazines où on découvrait toute la culture de la NBA qui n'était pas autant visuelle qu'aujourd'hui, ou en tout cas télévisée. Et en lisant la préface de Thomas Pesquet tout à l'heure, je me suis aperçu qu'en fait, ils avaient eu le même parcours. Est-ce que c'est le vôtre également ?
1: Oui, c'est exactement le même. Moi, je suis de 1976, Adrien de 1984 et Thomas Pesquet, entre nous, il est né en 1978. Mm-hmm. Donc cette culture du magazine, il n'y avait pas beaucoup de retransmissions télévisées à l'époque, qu'un seul match par semaine. Mais oui, tous ces marqueurs, c'est tout à fait notre adolescence. Et on peut associer l'explosion de la médiatisation du basket américain en France suite aux Jeux Olympiques de Barcelone, la Dream Team, et après les années Michael Jordan qui nous ont tous bercés.
2: Et c'est vrai qu'au départ, il y avait très très peu de matchs qui étaient diffusés. Il y avait un peu France sur France 3, après Canal+. C'était à des moments très précis, il fallait être un peu devant sa télé. Et c'est plus les magazines, les cartes à collectionner, quelques maillots, quelques casquettes, que on a développé un peu notre imaginaire et on a beaucoup fantasmé avant, à l'époque actuelle où on a tous les matchs, on peut voir toutes les actions de toutes les équipes si on veut. C'est beaucoup plus accessible, mais nous, ça nous a fait grandir un imaginaire fantasmé.
0: Mmh. Tout à l'heure, je parlais d'univers, et juste avant qu'on parle plus précisément de votre ouvrage, qu'est-ce qui vous a motivé tous les deux à vous dire on va mettre ça en illustration et raconter ces joueurs, cet univers de la NBA? Qu'est-ce qui vous a motivé?
2: C'est d'abord une rencontre avec Vincent, une collaboration sur un site de passionnés qui s'appelle Basket Rétro. On a vu qu'on avait beaucoup de points communs, le même métier de base, la même passion du basket. On habite à quelques kilomètres l'un de l'autre et avec la même envie de raconter aussi justement quelque chose d'un peu émotionnel de ce qu'on vit. Nous, on n'est pas des experts, on connaît quelques, on a joué au basket, on connaît quelques tactiques, quelques voilà, mais on se place pas dans, tellement dans l'analyse, mais plutôt dans la passion et dans la transmission surtout. Moi, c'est ce que je retrouve vraiment avec Vincent sur cet aspect-là. Ouais.
0: La transmission de cette passion, en fait.
2: Ouais.
1: La transmission des petites histoires qui font la grande. En fait, et c'est vrai que c'est pas un livre de statistiques ou d'analyse, comme le disait Adrien. C'est un livre d'émotions qui rappelle plein de choses qu'on a vécues, des joueurs qu'on a connus à travers leur surnom pour ce premier ouvrage. Un autre a suivi depuis, mais voilà, derrière chaque surnom se cache une histoire, un film, un événement historique, une action, un marqueur de l'American Way of Life. Et voilà, c'est ça qu'on retrouve dans ce livre de l'émotion avant tout.
0: Pour tout vous dire, j'ai eu l'impression qu'en feuilletant votre livre, que c'était un livre de portraits.
1: Ce sont des portraits à travers le surnom. Et bien des joueurs d'ailleurs.

0: qu'on a connu à travers leur surnom pour ce premier ouvrage. Un autre a suivi depuis, mais voilà, derrière chaque surnom se cache une histoire, un film, un événement historique, une action, un marqueur de l'American Way of Life. Et voilà, c'est ça qu'on retrouve dans ce livre de l'émotion avant tout.
1: Mmh. Pour tout vous dire, j'ai eu l'impression que, en feuilletant votre livre, que c'était un livre de portraits.
0: Ce sont des portraits à travers le surnom.
1: Mmh.
0: Et bien des joueurs d'ailleurs, comme je prends l'exemple de Magic Johnson, son surnom est devenu son nom, et le surnom est bien plus important qu'il ne laisse paraître.
1: Mmh. Alors, ce livre, il est constitué de portraits, donc, où on trouve le nom des joueurs ainsi que leur surnom. Alors moi qui n'y connais absolument rien dans cet univers-là, j'ai découvert que, bah oui, chaque joueur a un surnom. Comment est-ce que il est attribué, par qui?
2: Alors ben ça, c'est Vincent qui pourrait plus le dire. En général, c'est soit une action, soit un journaliste qui va en fait avoir un moment émerger un jeu de mots,
0: un élément déclencheur.
2: Oui, et puis même des mots qui se ressemblent avec le nom, et ça va bien sonner. Et ça, c'est une culture très anglo-saxonne, aussi d'avoir des surnoms. On en a en France, nous, mais c'est toujours un petit peu des petits diminutifs. Là, c'est très culturel.
1: Mmh.
2: Chacun a son surnom, et puis c'est aussi quelque chose de assez basket en soi, où dans une équipe, quelqu'un va mettre un shoot à un moment donné au buzzer à la fin d'un match pour gagner le match. En fait, ça fait une action, ça marque un moment, c'est très marqueur, et on le constate dans le basket, mais aussi aux États-Unis, tueur en série a son surnom. Enfin voilà, enfin ça dépasse au-delà même du basket.
1: Ouais, c'est très culturel, ouais.
2: Ouais. Mmh.
1: Je parlais tout à l'heure en introduction de cette émission de la préface signée Thomas Pesquet, qui lui aussi a reçu son surnom de Major Tom. Tout le monde, la référence à la chanson de David Bowie, et connaissant la carrière de Thomas Pesquet. Si j'ouvre une page au hasard, n'importe laquelle, je vous donne un surnom. The Chief.
2: C'est Robert Parrish.
0: C'est Robert Parrish, oui.
1: Bien joué.
0: En référence au film Vol au-dessus d'un nid de coucou.
1: Big Baby.
0: Glenn Davis.
1: Incroyable. Hondo.
2: Ah ben c'est...
0: John Havlicek. Les Celtics.
1: Ah, je pourrais continuer comme ça, mais je suis sûr que vous êtes incollable. Un dernier, The Rifleman.
0: Chuck Person.
1: Bravo. Incroyable. Adrien Pompuy, vous êtes l'illustrateur.
2: Oui.
1: Comment est-ce qu'on réalise une illustration d'un joueur à partir d'une photographie, j'imagine, mais on la sélectionne. Comment est-ce qu'on rentre dans cette relation dessinée d'un joueur?
2: Alors c'est vrai qu'il y a un gros travail de recherche avant. Au niveau d'image, il y a des époques où on est assez chanceux, où il y a beaucoup d'images, surtout actuellement, des époques où il y en a un peu moins, où il va falloir un petit peu justement s'approprier le visage, les expressions du joueur. Et c'est vrai que moi, j'aime beaucoup sélectionner des portraits où ça va mettre en valeur la personne. Il y a une émotion, il y a quelque chose qui passe. Et il y a un autre portrait qui est en action, où là, j'essaye d'apporter l'élément du surnom et de le mélanger à son action pour mettre un petit peu, en valeur. Moi c'est et puis je pense que Vincent, c'est pareil, c'est des hommages à des sportifs qui nous ont fait rêver.
1: Mmh. C'est pas le même travail qu'un photographe qui lui travaille à l'instant, mais s'il s'agit de capter une émotion, ou en tout cas de retranscrire une émotion ou un faciès, une mimique particulière à un joueur, là on s'en approche.
2: Oui, et puis il y a toujours cette retransmission aussi avec le dessin, où parfois Vincent me disait, mais alors là je le reconnais

0: Ah, il a pas ses yeux, il faut que tu ouvres un petit peu plus et tout. Et puis, on se rend pas bien compte parce que quand on a une photo devant les yeux, on va pas dire non, c'est pas cette personne. Et là, c'est vrai que la retransmission, l'exactitude, parce que c'est pas des personnages inventés, hein, ce sont des vraies personnes. Il fallait que ça colle, vraiment au plus fin. Et puis là où j'avais plus de liberté, c'était aussi sur les maillots, où j'ai pu changer les couleurs, on s'est mis d'accord avec Vincent, on le veut ce joueur sous tel maillot, ça nous évoque, nous en tout cas, plus de souvenirs, et d'essayer de le représenter aussi à travers ces sportifs, mais aussi à travers les maillots, 80 ans d'histoire de la Grande Ligue.
1: Collaboration, ça consiste également alors à s'échanger les textes, à discuter autour des textes, à regarder ensemble la représentation graphique de tel ou tel joueur. On communique, on discute, on se réunit. Comment est-ce que ça s'est organisé?
2: Habitant Pornic et Adrien Nantes, donc on ne pouvait pas se voir toutes les semaines, donc c'était un ping-pong par réseau social interposé, mais un ping-pong quotidien d'échanges. Alors, la plupart du temps, les textes étaient écrits avant que les illustrations soient réalisées. Donc, parfois, Adrien en amont me disait, tiens, je vais utiliser ce détail-là, ou j'attends ton texte pour me reposer sur une de tes idées. Donc voilà, c'est. Et de temps en temps aussi, Adrien disait, ah, là, cette phrase-là, elle mériterait d'être un peu plus ciselée pour mieux comprendre l'explication du surnom. Donc oui, c'est vraiment un travail en duo, avec chacun sa spécificité, mais un regard aussi bienveillant sur le travail de l'autre.
0: Et enfin, ce qui est très enrichissant dans cette expérience, c'est qu'en fait, on est tous les deux assez experts de notre sport, mais avec chacun notre voie d'expression. Et il y avait un très grand respect, enfin, toujours un très grand respect entre nous deux, de savoir, bon, bah, toi, tu maîtrises le texte, moi, je maîtrise l'illustration, mais on a des connaissances et enfin, on va pouvoir changer et modifier un petit peu notre vision de notre production, l'un en fonction de l'autre.
1: Comment est-ce que vous avez démarché? Donc là, je rappelle que votre ouvrage, en tout cas celui que j'ai sous les yeux, ce sont les éditions Amphora, mais je pense que c'est également
2: C'est notre éditeur.
1: votre éditeur. Ouais. Comment ça s'est passé? Vous êtes arrivé, vous avez proposé ou on est venu vous solliciter?
2: Suite à notre travail sur le site Basket Rétro, Adrien a eu l'idée fin 2020 de lancer un projet un petit peu de manière comment dire sans penser à l'après. Mais ce travail collaboratif d'un joueur, d'un portrait de joueur à travers aussi une illustration, dans un second temps a été choisi le prisme du surnom. Et au bout de quelques semaines, le travail n'était pas achevé, mais une partie des dessins avait été fait, une partie des textes aussi. Et c'est là qu'on a soumis à différents éditeurs de livres sportifs. Et Amphora, oui, bien que le projet soit pas abouti, nous a adoré l'idée, le concept, et nous a suivis pour mener à bien cette épopée.
1: Combien d'exemplaires vendus de celui-ci?
2: Alors, NBA All-Star Names, il y a la première version que vous avez entre les mains, qui s'est vendue à 10 000 exemplaires, et la version augmentée d'une trentaine de pages qui est sortie 2 ans après, donc fin 2024. La première est sortie fin 2022, la deuxième fin 2024, s'est vendue à 5 000, donc un total de 15 000 exemplaires, ce qui est un beau succès, on peut le dire modestement, mais on a eu beaucoup de retours positifs des lecteurs. On a pu s'apercevoir qu'ils touchaient un grand spectre d'âge, parce que les fans qui commencent à prendre de l'âge comme nous, ça leur
1: Ce qu'on
2: rappelle.
1: trouvait dans les libraires, dans les
2: Voilà,
1: librairies pour
2: voilà.
1: regarder
2: Thomas
1: les.
2: Pesquet en est un
1: Ouais.
2: exemple. Et jusqu'aux adolescents un peu NBA geek de maintenant qui finalement aiment aussi le papier et aiment ce format court qui correspond aussi à une à la génération actuelle et un format de lecture un peu flash, ça a beaucoup plu aussi à, aux jeunes générations.
1: Mmh. Et là, bingo, parce que vos ouvrages vont être traduits aux États-Unis. Donc le livre, les livres vont également sortir au, sur le territoire américain.
0: Oui, alors bah, ça a été dans la continuité. Nous, on, enfin, c'est, à chaque fois, on, c'était un peu des rêves. Et puis Vincent l'a raconté, on est allé un peu à la recherche. On connaissait pas d'éditeur français à la base. Et puis après, bon, c'est sorti, ça nous a, enfin, ça a plu. Ça a trouvé son public et puis là on a commencé à dire à notre éditeur français bon ben nous on, notre rêve c'est quand même que ça s'exporte, on pense que ce livre-là n'existe pas aux États-Unis et qu'il a tout à fait sa place d'y être. Et donc du coup on a aussi enfin alors surtout Vincent a commencé à démarcher voilà les éditeurs américains, on a trouvé un accord. Ça a mis du temps parce que c'est pas simple parce qu'il n'y a pas les mêmes types de législation, on a découvert plein de choses. Voilà et là on est en train de boucler le livre, devrait on croise les doigts mais vraiment tout est presque en place là, devrait sortir fin 2026 aux États-Unis voilà pour Noël 2026 aux États-Unis.
1: Est-ce que ça donne envie? Enfin, j'imagine que oui, mais d'y aller aux États-Unis, de voir des rencontres NBA.
2: Oh oui, bien sûr. Évidemment, c'est un rêve de voir le livre dans une librairie américaine. Mm-hmm. Alors, on a eu la chance déjà de voir des matchs NBA, moi sur place, et puis avec Adrien, on en a vu un à Paris, les Paris Games. Mais oui, c'est déjà imaginer que le livre va être vendu aux États-Unis, c'est formidable, c'est une belle aventure. Ouais. Mm-hmm.
1: Ce livre donc de portraits, il fourmille d'anecdotes. Si je vous demande à chacun un peu à brûle pour point une anecdote sortie du livre, ce serait laquelle pour vous? Je sais, là c'est compliqué, il faut en choisir une. Adrien.
0: je me prends un temps. Vincent, vas-y, fouille-toi. Parce qu'il faut savoir, c'est qu'on a ce livre-là, on l'a commencé il y a presque 6 ans. J'étais en train de me dire ça en venant à la radio. Ça fait 6 ans qu'on est dessus. On a sorti un deuxième entre-temps. On l'a beaucoup retravaillé. On le retravaille pour les États-Unis, mais c'est vrai que du coup, vas-y, Vincent, premier.
2: Moi, j'aime beaucoup les surnoms qui riment avec le prénom du joueur. Alors, c'est pas forcément une anecdote, mais c'est un journaliste qui saisit, qui a le sens de la rime. Mm-hmm. Alors, je pense au joueur de Houston, Hakeem Olajuwon, qui a été champion en 94 et 95, et son surnom, c'est The Dream, le rêve, un des plus beaux surnoms qu'on puisse trouver dans le livre. Et Hakeem The Dream, voilà ça. Ça coule, c'est beau, c'est une trouvaille brillante d'un journaliste et qui a accompagné après le joueur qui avait un mouvement en plus, une feinte aérienne qu'on a appelée The Dream Check. Donc voilà, tout d'un surnom, tout a dérivé, d'un prénom même, hein, a dérivé un surnom, puis le nom de son mouvement signature. Donc voilà, j'aime beaucoup et je vais en citer un autre, c'est Clyde the Glide, Drexler, Clyde the Glide, le planeur, parce que c'est un super dunker. Donc là aussi, c'est dans ces jeunes années étudiantes que ce surnom tout en rime avait été trouvé.
1: Adrien, est-ce qu'une anecdote oui. vous est...
0: c'est bon. Mais on en parlait, en fait, c'est Magic Johnson, en fait, où je trouve que moi, adolescent, quand j'ai appris son vrai prénom, c'est Ervin, ça ne collait pas à l'image que je me faisais de la personne, en fait. Moi, son surnom était devenu, sa personne, à tel point que même son surnom efface presque son nom de famille. Entre connaisseurs du basket, on se dit Magic, et c'est tout. Et voilà, d'un commentaire d'un journaliste en le voyant adolescent performer en se disant bon, ce joueur-là est magique, en fait, est devenu son nom, toute son identité. Et ça, c'est assez fort. Et je pense aussi, si je peux en avoir un deuxième comme Vincent, à Wemby, donc qui est son surnom diminutif, mais aussi il a un autre surnom, c'est The Alien, quand il arrive en NBA. L'Alien, parce que aussi, là, c'est pareil, c'est... Alors, il y a son côté physique immense, longiligne, qui peut rappeler des images qu'on aurait de fantasmées de la zone 51, mais aussi, il y a aussi tout ce potentiel et tout cet être supérieur, parce que il fait des choses que des joueurs de sa taille ne devraient pas faire, et voilà, c'est de là qu'ils me viennent. Moi.
1: On parle beaucoup de joueurs français qui évoluent en NBA. Il y a un phénomène de French Touch.
2: Oui, ça a mis un petit peu de temps à arriver. Le premier joueur français, c'était Tariq Abdul-Ouad à la fin des années 90. Après, l'explosion, ça a été bien sûr avec Tony Parker. Donc, ça a été vraiment le déclencheur du contingent français en NBA. Il a été suivi par Joachim Noah, Boris Diaw, Michael Pietrus, et j'en passe. Et maintenant, je dirais, c'est pas qu'il boucle la boucle, mais Victor Wembanyama est dans la continuité. C'est signe aussi de l'excellence de la formation à la française du basket, parce que la quasi-majorité a été formée en France. Et oui, depuis des années, il y a au moins une dizaine de Français qui courent sur les parquets de NBA chaque année. Mmh.
1: Vous êtes venu avec un second ouvrage, qui est donc l'édition augmentée de celui-ci. À vous écouter, j'imagine que il y en aura toujours des éditions augmentées, étant donné qu'il y a également des nouveaux joueurs qui arrivent dans la NBA.
0: Bah alors c'est vrai que on avait fait une édition augmentée parce qu'il y avait justement Victor Wembanyama, Shai Gilgeous-Alexander qui est un joueur majeur maintenant, et même pour l'édition américaine on en a rajouté en fait quelques-uns parce que on se disait bah en fait ce joueur-là en un an ou deux il est on peut pas se passer de raconter son surnom, de qu'il est son portrait. Et puis après, nous, on a eu des idées d'autres ouvrages. Là, on a sorti l'année dernière NBA Signature, qui est un peu une suite aussi de ça, où on a voulu raconter toutes les actions, les célébrations qui avaient des surnoms, qui avaient des noms. Voilà. Et donc, du coup, c'est vrai que via ce prisme-là, via cet angle-là qu'on a tous les deux, on arrive à raconter, à pouvoir poursuivre nous. Notre transmission à notre petite échelle.
1: Vous êtes également venu avec des ouvrages plus petits qui sont destinés
2: aux scolaires ou aux gens qui veulent avoir un agenda aux couleurs de la NBA. En effet, NBA All-Star Names et ensuite NBA Signature ont été déclinés en agenda scolaire. Et donc cette année, c'est la troisième édition de l'agenda qu'on propose aux jeunes fans de basket, bien sûr. Mmh. Et voilà, là aussi, les agendas trouvent leur public à notre plus grand bonheur.
1: Et c'est toujours édité aux éditions Amphora.
2: Bien sûr.
1: Merci beaucoup à vous deux. C'était un vrai plaisir de découvrir en votre compagnie ce monde de la NBA. NBA All-Star Names avec l'édition augmentée qui s'intitule NBA Signature.
2: Alors NBA All-Star Names, l'édition augmentée et NBA Signature, le second livre.
1: Le second livre et également des agendas. Et tout ça, c'est aux éditions Amphora. Je recevais aujourd'hui Vincent Reculot, accompagné d'Adrien Pommepuis. Merci à vous deux. Bonne continuation.
2: Merci beaucoup.
0: Au revoir.
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8: On va parler de liberté dans cette émission radio, le mot liberté, le définir à ta manière. L'émission s'appelle Regarde ailleurs. Regarde ailleurs, c'est cette envie d'élargir sa vision sur le monde à travers des parcours de vie, des expériences des uns et des autres. Et j'aime bien dans cette émission donner la parole à des voyageurs, des écrivains, des réalisateurs, des photographes, des expatriés, des immigrés aussi. Donc vraiment cette dimension interculturelle, montrer que la Terre n'est qu'un seul pays, mais avec des traditions, des croyances différentes. Et là, on se retrouve sur un festival qui s'appelle le Grand Bivouac. Donc, le Grand Bivouac, un festival autour du voyage et de l'aventure. Et il y a un salon du livre avec différents auteurs. Et toi, donc Roberto Garçon, tu viens de sortir ton bouquin, ton premier livre, Loin d'ici, en quête de liberté. Donc avant de parler de ton bouquin, je m'intéressais un petit peu à toi et à ton lien avec le voyage. Donc, parce que tu as 26 ans, tu sors ton premier livre. Donc voilà, comment, qu'est-ce qui s'est passé? À quel moment tu t'es dit que tu avais envie de partir sur les routes du monde? Et à quel moment tu t'es dit que tu allais écrire un bouquin aussi? Donc on va revenir un peu dans cette période-là de ton existence.
9: Écoute, j'ai toujours aimé le voyage à la base, j'ai toujours aimé l'aventure. Je suis journaliste de profession. Donc dans le cadre de ce métier-là, je voyageais, je bougeais déjà pas mal. Mais qui voyage sait que voyager dans le cadre de son travail, c'est pas du tout la même chose que de prendre la route à travers le monde. Et c'est venu d'un mal-être au départ. Vraiment, c'est quelque chose de très intime où j'avais beau avoir la vie qui semblait être la vie que j'imaginais, dont je rêvais, d'être journaliste à Paris, de faire le métier de mes rêves, etc. Il y avait quelque chose qui coinçait, il y avait quelque chose qui n'allait pas comme ça devrait. Et un jour, ça allait, en fait, un jour, je dis même, ça allait assez vite. En mai, c'était en 2022, je me dis que ça va pas, que je peux pas continuer à être dans cette vie qui ne me va pas. En juin, j'annonce à mon travail que je compte pas rester. En juillet, je pars. Donc, cette question-là, elle est vraiment, cette question de mon quotidien me va pas, qu'est-ce qui ne va pas? Ça s'est vite transformé en suis-je libre? Parce que je pensais que c'était ça être libre et ça ne l'était pas pour moi en tout cas. Et donc à partir de là, je décide de partir et c'est pendant le voyage, pendant que j'étais en Amazonie équatorienne, que je prenais des notes. Quand j'avais internet à peu près une fois par semaine, je l'envoyais à mes proches. Et ça ressemblait un peu à des notes d'un livre que j'envoyais. Ils me disaient « mais tu devrais écrire, j'ai toujours aimé écrire ». Et j'écrivais dans le cadre de mon travail. Et donc au début ça devient « oui, ben, un jour je ferai un livre, on sait pas, tout le monde a envie un peu d'écrire ou pas ». Mais l'idée, elle restait, et plus ce que je vivais était intense, plus l'envie se renforçait. Et donc, pendant même le voyage, j'étais en mode, ok, quand je vais rentrer, je vais écrire un livre.
8: Mais le voyage, pourquoi? Pourquoi voyager pour toi? Quel a été l'intérêt, ou qu'est-ce que le voyage t'a permis de découvrir?
9: Pour moi, alors il y a plein de manières de vivre des aventures, mais pour moi, le voyage, c'est peut-être la plus grande facilité pour rencontrer un peu l'altérité, des choses qui sont autres, qui sont même miroirs ou opposées à nous. En l'occurrence, moi, je cherchais des aventures assez radicales parce que j'avais besoin à la fois de confronter mon esprit, mais aussi mon corps. Parce que c'est aussi ce corps-là que j'avais détesté dans cette vie où j'avais pris du poids, où je me sentais mal. C'était un peu le symptôme de ce mal-être-là. Donc, par exemple, aller en Amazonie n'est pas forcément, anodin parce que je me suis confronté au démon de la faim. Donc, chacune de ces expériences venait soit renforcer des questionnements philosophiques que j'avais, comme la Jordanie sur le nomadisme, soit littéralement mon corps, par exemple en vivant auprès de moines bouddhistes en Thaïlande, c'était vraiment de défier mon esprit, et là en Amazonie, c'était vraiment de mettre mon corps au défi.
8: Alors comment est-ce que tu as créé ton itinéraire dans ton bouquin, Loin d'ici, en quête de liberté? Tu parles de 4 pays différents, donc là tu as cité la Jordanie, l'Amazonie, la Thaïlande, donc comment tu les as définis, quel était le fil rouge dans chacun de ces voyages, et comment est-ce que ça s'est articulé d'un pays à un autre?
9: Alors tout ça, ça allait très rapidement, parce que comme je te l'ai dit, je décide en juin de partir et je pars en juillet. Donc les envies ont vite clignoté. La Jordanie et l'Amazonie, c'était des envies que j'avais depuis très longtemps. Ça faisait au moins 3-4 ans que j'avais envie d'explorer ces régions-là et ces zones-là. Donc quand j'ai su que j'aurais le temps de partir parce que je le prenais et que je pouvais partir, on va dire c'est les deux premières choses qui ont clignoté dans ma tête. La Thaïlande aussi. Alors, je rêvais pas, contrairement à beaucoup de gens, je rêvais pas du tout d'aller en Thaïlande. Mais j'avais cette idée de me confronter au mode de vie monacal. Et je voulais pas aller aussi loin juste pour rester assis dans un temple. Enfin, je trouve que c'était un gâchis de temps, d'argent, de kérosène et de tout un tas de choses. Et il se trouve que la Thaïlande, c'est le rêve de voyage de ma mère. Donc j'ai fait une pierre deux coups. Je pars un mois avec ma famille et ensuite je pars un mois tout seul. Et c'est ça qui m'a emmené vers ce temple. Et le Brésil est un peu venu se greffer au milieu. Je voulais interroger la liberté dans un endroit où a priori on érige la liberté du corps, la liberté de la fête. En tout cas, c'est les clichés que j'avais. Et je voulais aussi interroger ça. Donc chaque pays est venu vite interroger chacune de ces questions-là. Et quant à l'organisation pure, c'était très déstructuré. Ça a vraiment été en mode, ok, là, je peux partir en Jordanie, c'est le moins cher. Je peux enchaîner avec l'Amazonie équatorienne. De l'Équateur, je peux aller au Brésil. Et du Brésil, je quitte le continent et je vais en Thaïlande. Donc, il n'y a pas vraiment une recette miracle. Ça a vraiment été les dates qui étaient disponibles et le temps que j'avais.
8: Donc toi, Roberto, tu décides en juin de partir au mois de juillet. Tu donnais combien de temps pour pouvoir réaliser ce projet de voyage?
9: Je me suis donné 6 mois. J'aime bien les projets de 6 mois. J'aime bien ce temps-là. Et même si j'ai réussi à transformer l'essai, c'est-à-dire à écrire un livre, etc. Moi, quand je suis parti, j'avais pas du tout l'idée d'en faire un projet, ni d'en faire des thématiques que j'allais porter maintenant depuis plus de 2 ans, qui sont la liberté, le voyage, l'exploration. Donc je me suis dit, 6 mois, c'est le bon compromis pour voyager et peut-être pas perdre tout ce que j'avais construit avant. Et finalement, le voyage étant ce qu'il est, j'ai décidé de faire un peu péter tout en rentrant et de pas retourner dans ma vie d'avant. Mais c'était peut-être une dose de sécurité que je m'étais mise.
8: C'était quoi cette vie d'avant ?
9: Cette vie d'avant, c'était donc une vie de journaliste à Paris que je menais depuis 2 ans. J'étais réalisateur de documentaires et de reportages. Je suis devenu réalisateur assez jeune, j'avais 22 ans. Et je travaillais pour l'émission, parmi d'autres émissions, mais majoritairement pour Envoyé spécial sur France 2. Et c'est une vie dont je rêvais, cette vie d'avant. Et finalement,

0: Et c'est une vie dont je rêvais, cette vie d'avant. Et finalement, elle s'est avérée être plus sédentaire que je ne le pensais, mais aussi sédentaire à l'intérieur. J'avais beau partir un petit peu partout, je partais dans le stress, je partais dans l'angoisse. C'est pas du tout, c'est quelque chose qui est important à dire, c'était pas du tout, j'ai pas quitté mon travail dans le sens où je quitte ma boîte, je déteste les gens avec qui je travaille, j'aimais ces personnes-là et je les aime encore aujourd'hui. C'était peut-être cette vie d'avant, c'était le choc entre un fantasme que j'avais de la vie du journaliste et ce que c'était réellement, ce que ça impliquait émotionnellement, ce que ça impliquait. Donc, le Roberto avant de partir, c'est un Roberto qui a pris plus de poids, qui dort mal, qui est stressé, qui est angoissé, qui perd le goût un peu aux choses, alors que j'ai toujours été curieux. Donc, la vie d'avant, c'est une vie qu'il fallait que je quitte, sans aucun doute.
1: Et donc là, il y a ce mot hein, qui est très puissant, le mot liberté hein, qui t'habite, hein, cette envie de questionner qu'est-ce que c'est que la liberté. Donc bah, peut-être là tout de suite, c'est quoi pour toi être libre hein, comment tu le définirais?
0: Alors, très dure question parce que j'en écris un livre parce que je n'avais pas la réponse absolue. Comme ça, je pourrais te dire que être libre, c'est temporaire. Être libre, c'est un espace, une marge qu'on arrive à se frayer à un moment. Là, typiquement, je suis au festival. J'ai pris la liberté de prendre du temps pour être là alors que j'étais en train de faire autre chose. Donc, je me suis senti libre à ce moment-là. C'est peut-être juste ce moment-là où je suis libre et moi je vois vraiment ça comme un état temporaire. On n'est jamais libre pleinement. À un moment, on s'octroie, on défie les règles, on défie des contraintes. Et ça, c'est le voyage, mais c'est pas que ça. Donc être libre, c'est pas un état permanent. En tout cas, c'est une recherche d'état permanent, mais c'est des moments, sûrement.

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5: Ok, on va rentrer dans le thème du voyage, hein, donc 4 pays, 4 destinations. T'as commencé par laquelle? La Jordanie, je crois, hein, c'est ça. Donc la Jordanie, tu parlais du nomadisme, c'est ça que tu voulais expérimenter. Donc parle-nous, parce que c'est vrai que quand on pense à liberté, effectivement, très vite vient le côté peuple autochtone, peuple racine, hein, des gens qui ont réussi à s'affranchir des contraintes occidentales et matérielles et qui ont l'impression, ou en tout cas on nourrit souvent cet idéal de l'impression de peuple libre. Le nomadisme, effectivement, hein, les yurts en Mongolie, les nomades qui font des ménarées dans le désert du Sahara, enfin voilà, cette notion de liberté est très présente aussi. Donc parle-nous peut-être de ton bouquin, des 4 chapitres, enfin des 4 grands voyages, et qu'est-ce que tu as pu découvrir sur cette notion de liberté en commençant par le nomadisme en Jordanie.
6: Alors effectivement, le nomadisme, moi, c'est un thème qui m'a toujours intéressé. Là même, cet été, j'étais justement avec des nomades mongols pendant un mois et demi, parce que c'est vraiment quelque chose qui m'interroge. Déjà, la première chose, alors je vivais pour le coup en Jordanie, je ne vivais pas avec les nomades. De fait, moi, je traversais la Jordanie avec un ami et c'est des rencontres qu'on a fait au fur et à mesure où je posais des questions. Bah, la première chose, c'est j'ai ce personnage, cette personne qui devient donc un personnage dans le livre, Igop, qui était un nomade à Petra, qui m'a dit avec ses mots, être libre, c'est pas ce que tu crois, parce que lui changeait de maison comme on change de chemise, mais déjà, il était très seul, énormément de solitude. Donc déjà, c'est d'un point de vue, on va dire, spirituel. Mais la réalité, c'est que le nomadisme dépend aussi des pâturages, dépend aussi de la météo, dépend aussi de tout un tas de choses. Donc être nomade, c'est aussi être très précaire. Et là, on va trouver une liberté de mouvement. On ne va pas forcément trouver une liberté, on va pas forcément trouver une sécurité alimentaire, une sécurité physique. Donc c'était la Jordanie, c'est sûrement la partie la plus naïve du livre. Et c'est quelque chose dont je joue beaucoup dans le livre, un peu de la naïveté de l'occidental qui part, non pas pour la première fois, mais je le joue un petit peu comme ça. Et donc, cette première partie, elle m'a vraiment fait me dire, ok, être libre, c'est vraiment pas ce que tu crois, c'est pas cette notion de juste prendre l'avion, prendre le train et de se barrer, c'est beaucoup plus complexe que ça.
5: Cette notion du nomadisme, c'est vrai qu'on idéalise beaucoup, hein, les peuples nomades et la liberté. On a quand même, nous, cette chance d'avoir ce pouvoir d'achat qui nous permet quand même, effectivement, de prendre un avion. Donc c'est déjà une sorte de pas vers la liberté. Que de pouvoir déjà juste avoir un passeport qui nous permet de pouvoir vivre ces expériences-là.
6: Bah écoute, tu cites un passage en plus de mon livre où je discute de ça avec un garçon Suleiman que j'ai rencontré dans le désert du Wadi Rum. Et donc c'était notre guide au sein du désert. Et le dernier soir, on parle ensemble. Et moi, le désert me fascinait. Et lui avait rencontré une Française pendant qui était venue aussi en voyage, et lui rêvait d'aller à Paris la rencontrer. Alors que moi, j'étais en train de fuir Paris, justement. Donc, il y avait un peu un miroir étrange, parce que moi, le désert me fascinait.

0: c'est-à-dire ces immenses étendues dans lesquelles on peut se balader pendant des semaines, voire des mois, sans jamais rencontrer quelqu'un. Et lui, son seul rêve, c'était de pouvoir se barrer de là et d'aller en France. De fait, on discutait du passeport. Et pour moi, être venu en Jordanie, c'était vraiment une formalité. J'avais dû remplir un truc de visa en ligne, j'avais payé 40 euros et je pouvais y être. Et pour lui, ne serait-ce que venir 2 semaines en France, je ne parle même pas des questions financières, allait être une tannée de peut-être des mois de formalités, pas de formalités du coup, mais de démarches administratives. Donc, quand on voyage, on se rend compte que c'est bête, mais rien que le passeport français, c'est quand même quelque chose qui nous permet de voir le monde, alors que moi j'ai même plein de copains marocains, algériens. Bah, ne serait-ce que eux venir en France, c'est une tannée administrative, alors que c'est pas si loin que ça, quoi. Donc, être libre, c'est aussi un privilège que n'ont pas tous. En tout cas, la marge de manœuvre n'est pas la même pour tout le monde.
1: C'est bien de se le rappeler, parce qu'on a, j'aime bien cet auteur, Sylvain Tesson, qui dit que la France est un paradis de gens qui se croient en enfer. Et je trouve ça assez juste, donc c'est bien des fois de se rendre compte un peu de la chance qu'on a, et de cette liberté d'action et de mouvement qu'on peut avoir que d'autres pays, notre nationalité, juste de par leur fait, d'être né à tel et tel endroit, n'ont pas.
0: Complètement, il y a plein de pays où on ne peut pas voyager si on n'a pas, même au sein du pays où il y a des frontières, où il y a des frontières partout. Là, je connais une fille qui est actuellement, qui est journaliste et là qui est au Pakistan. Bon, bah, je sais que les libertés de mouvement, c'est pour tout le monde, hein, même pour des personnes extérieures qui ne sont pas de la nationalité. Je parle même pas des gens qui vivent dans le pays. Faut être escorté. Enfin, c'est une tannée encore une fois. Mais surtout, plein de pays où si t'es une femme, tu ne peux pas voyager comme tu veux. Même en France, on pourrait dire qu'on peut pas voyager exactement comme on veut. Mais il y a des pays où littéralement, au sein de la loi, on peut pas prendre la voiture, etc. Donc, faut bien se rendre compte que on est vraiment des privilégiés et que même là, d'être là à un festival entouré de voyageurs, de voyageuses qui peuvent raconter leurs histoires au bout du monde. On a cette chance-là que beaucoup n'ont pas et faut en avoir conscience et faut avoir énormément d'humilité là-dessus. Donc moi je suis pas trop dans le storytelling de la grande aventure inconséquente. Il y a un sens, il y a quand même un sens comment on pourrait dire ça, un bon sens à avoir.
1: Donc dans ce premier itinéraire, ce premier chapitre, hein, la Jordanie, donc tu questionnes les gens que tu rencontres avec un ami, là tu disais quand tu voyages. Hein. Est-ce que ça a été le cas sur l'ensemble du voyage ou est-ce que tu as eu des phases de voyage plus solitaires?
0: J'ai eu
1: Parce que
0: des
1: c'est aussi une manière, je pense, de voyager seul. En tout cas, c'est différent, voyager seul, voyager accompagné, en termes de rencontres et en termes d'immersion, ça peut transformer aussi notre manière de voyager.
0: complètement. Alors la Jordanie, j'étais avec un ami et pour le coup, j'aurais pas aimé le vivre sans lui parce qu'on prenait la route à deux et c'est vraiment, on allait camper, etc. C'était vraiment un sentiment très fort, un peu du road trip avec un ami et c'était assez solitaire la Jordanie mine de rien parce que vous traversez des immenses routes où vous croisez des personnes pendant des heures. Donc ça c'était cool. L'Amazonie équatorienne, j'étais avec un ami aussi, un autre ami qui m'avait rejoint. Là aussi, je n'aurais pas aimé le vivre seul parce qu'on était en tel choc culturel. Alors on parlait espagnol, donc on pouvait communiquer, mais s'il n'avait pas été là, on était coupé d'internet et de toute chose. Je pense que mes nerfs auraient craqué beaucoup plus facilement. Et là, on se soutenait aussi là-dedans. Au Brésil, j'étais tout seul, ce qui a énormément facilité aussi les rencontres. Et là, j'étais très timide au départ. J'étais très timide au départ et ça m'a permis de faire énormément de rencontres, surtout que j'étais à Bahia. Et c'est pas un cliché, en fait, les gens sont vraiment beaucoup plus proactifs dans les rencontres, donc on vient très facilement vous parler. Les relations sont peut-être un peu plus superficielles aussi, mais on vous laisse pas tout seul en tout cas. Donc j'attirais l'attention aussi, donc je me suis fait beaucoup d'amis là-bas. Et en Thaïlande, donc une partie en famille, une partie tout seul, et notamment cette dernière partie qui était le monastère dans le nord de la Thaïlande, et impossible de le faire à deux. Il fallait que je termine tout seul, que je me confronte à moi-même tout seul, et c'était sûrement d'ailleurs l'épreuve la plus dure parce que j'étais seul face à moi-même, face à mon esprit. En Amazonie équatorienne, j'étais en privation pure. Je vivais dans une communauté indigène Achuar. Donc, je vivais vraiment en communauté avec mon ami pendant un mois là-bas. Donc, c'était vraiment une expérience d'immersion totale. Là où à Bahia, j'étais déjà, je retrouvais le plaisir de manger, je retrouvais le plaisir de dormir au chaud, de faire des rencontres. Donc, c'était là où un côté, je recherchais pas la privation, mais on va dire que la privation s'est imposée à moi. De l'autre côté, on était plus dans l'abondance. Donc, on était sur deux expériences complètement différentes et qui faisaient miroir l'une à l'autre.
1: Donc en Amazonie équatorienne, tu dis que tu étais en immersion chez les hachoirs. Comment est-ce qu'on fait pour pouvoir partir et avoir le bon contact qui nous permet de vivre cette expérience de l'immersion?
0: Je ne voulais pas passer par des agences, je voulais pas passer par des ONG, je voulais pas faire de l'humanitaire non plus parce que il y a du volontourisme, il y a du tourisme humanitaire. Je suis assez opposé à ces méthodes-là. Je voulais vraiment pouvoir vivre avec eux de la manière la plus Est-ce qu'authentique c'est le mot, je sais pas, mais peut-être la manière la plus désintéressée réciproquement. Et donc je suis passé par un site qui s'appelle Workaway, que beaucoup de voyageurs et voyageuses doivent connaître. Et il se trouve qu'il n'y en a pas beaucoup, mais il y a quelques Workaway en Amazonie. Alors, par rapport à la taille, le ratio, c'est quand même, l'Amazonie, c'est plus grand que l'Europe, et il y a peut-être 9 Workaway sur l'équivalent de l'Europe, alors que si vous venez en Workaway en Europe, il y en a peut-être 250 ou 3000 ou je sais pas. Et donc c'est vraiment de manière assez simple en fait. C'est les premières personnes que j'ai contactées. Ça faisait pour le coup des années que je surveillais ce qui se passait à ce niveau-là. Et ils avaient des besoins et on s'est rencontrés sur ces besoins-là. On s'est présentés, ils étaient OK pour nous accueillir pendant un mois. Et donc ça se fait assez facilement finalement. Et il manquait de personnes parce que personne ne voulait rester là-bas pendant un mois, parce que c'est des conditions extrêmement difficiles. Et même encore aujourd'hui, Diego, qui est une des personnes que j'ai rencontrées là-bas, me contacte encore pour me dire personne ne veut venir et on a besoin de gens, quoi.
1: Pourquoi les conditions sont difficiles et quelle était la mission que tu avais en Workaway là-bas?
0: Alors, les conditions sont difficiles parce qu'on ne mange que ce qu'on chasse, pêche ou cultive. Donc déjà, c'est un rapport à l'alimentation qui est extrêmement compliqué. C'est très difficile parce qu'on est au milieu des tarentules, des serpents, des fauves, des insectes, de tout un tas de choses comme ça. Plein de maladies aussi, le paludisme, la fièvre jaune. Donc c'est un milieu qui est dangereux en tant que tel. C'est aussi difficile parce qu'il y a un choc culturel que eux-mêmes n'ignorent pas. Et on vit quand même très très différemment dans le rapport à tout. Donc voilà, faut accepter de vouloir dormir au milieu des insectes, dans la terre, de pas manger à sa faim. J'ai perdu près 5 kilos en un mois, donc faut être prêt aussi à encaisser ça. Et ta deuxième question, pardon, c'était qu'est-ce que j'ai fait? Alors, ils demandaient deux choses. Il y avait un peu un côté jeu vidéo, on pouvait demander un peu tout et n'importe quoi. Des fois d'aller les aider à porter du bois, des fois d'aider à leur arranger un truc dans la maison, des fois de les aider à aller chasser, pêcher, si on n'était pas très très fort, et ça s'apprend pas. Et l'obligation, c'était de donner cours aux enfants d'une famille tous les matins. Tout le monde parlait espagnol, ils voulaient parler anglais. Donc ça, c'était la tâche obligatoire. C'était 3 heures tous les matins, je crois, de mémoire. Et donc typiquement, j'ai beaucoup passé de temps avec Diego et Lucia, qui étaient un couple. Ils avaient 6 enfants. Et donc c'est Diego et Lucia qui font tout pour leurs enfants. Donc avoir une personne ou deux en plus, ça leur facilite énormément de choses. Et surtout, la chose où ils avaient besoin d'occidentaux, c'était pour l'anglais. Parce qu'ils ont conscience qu'ils perdent, c'est triste, hein, mais ils ont conscience qu'ils perdent des bouts de leur forêt, des bouts de leur jungle, qu'une des pistes pour leurs enfants, c'est le tourisme. Et donc, ils essayent de former, entre guillemets, les enfants. Et il y avait aussi un autre problème, c'est qu'il y a des professeurs non occidentaux dans la région, mais ils veulent pas venir. Nous, on a attendu un prof de maths qui est jamais venu, qui est équatorien, hein, qui fait partie de la région, et ils ne viennent pas, en fait. Et donc, ils sont complètement abandonnés par le système scolaire de leur pays. Donc, moi, je suis pas pour forcément faire venir des Occidentaux pour ça, mais de fait, ils avaient vraiment pas le choix.
1: Je reviens à ta quête, qui est celle de la liberté. Donc, on parlait de Wadi Rum ou du nomadisme en Jordanie. Et là, donc, en Amazonie, qu'est-ce que tu découvres? Qu'est-ce qu'il en ressort de ce questionnement sur qu'est-ce que c'est qu'être libre quand on est finalement complètement dépendant des écosystèmes et de ce que va nous donner la nature pour pouvoir survivre?
0: C'est sûrement là-bas que j'ai compris que être libre, c'était pas un état permanent et que même complètement conditionné par, comme tu le dis très bien, l'écosystème, les conditions météo, la déforestation aussi qui leur bouffe énormément de vivres et de ressources, ils arrivaient à négocier des espaces de liberté. J'ai aussi la plus grosse claque, c'est un moment où Diego me dit, moi je suis dans ma quête très occidentale, contemporaine, de ma quête de sens, existentielle, blablabla, donc je suis plus du tout là-dedans aujourd'hui, et on parle, et lui me dit, maintenant j'attends que la mort. Je dis, pourquoi tu dis ça? Il me dit, on dit qu'il faut avoir une femme, j'en ai une. On dit qu'il faut avoir des enfants, j'en ai. Bon, maintenant, j'attends, quoi. Et il va rien se passer de nouveau. Il était jeune, il avait 36 et 38 ans. Et donc là, je me suis dit, en fait, nous, on n'est pas bien différents de ça. On a peut-être la culture, le divertissement pour pour un petit peu habiller la mascarade, mais on est juste en train d'essayer de s'occuper jusqu'à mourir, quoi. Et donc, ça m'a vraiment déconstruit cette image qu'on a quand on part en voyage de je pars pour trouver du sens, etc. Là, j'ai compris que j'allais pas trouver un sens particulier au voyage, mais qu'il s'agissait bien de négocier des espaces de liberté et qu'ils allaient être complètement changeants selon chaque endroit où j'allais être et que c'était pas du tout la même définition selon le pays où j'étais et les conditions dans lesquelles les personnes vivaient.

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4: Comment tu décides la durée sur laquelle tu vas rester en place dans une destination? Donc là, qu'est-ce qui fait que tu choisis de quitter l'Équateur?
5: J'avais prévu à l'avance. Je trouvais qu'un mois, c'était le bon... Comment on pourrait dire ça? Qu'un mois, c'était le bon créneau. Parce que si on le vivait très très mal, on avait quand même une porte de sortie. Et en même temps, je considérais qu'au bout de 3 jours, une semaine, on n'arriverait jamais à dépasser les préconçus. C'est-à-dire que 3 jours, c'est très facile pour avoir une image très dorée de ce qu'on imagine. Ah, c'est très drôle, j'ai dormi avec des insectes, c'est marrant, etc. Mais on se rend pas réellement compte avant de passer minimum un mois. J'aurais pu effectivement passer 6 mois, mais je pense que je ne peserais plus un seul kilo aujourd'hui. Et c'est quand même un mode de vie qui vous rejette, qui rejette très fort. Enfin, le corps rejette très fort ce mode de vie-là. Donc, je trouvais que un mois, c'était un bon compromis pour à la fois être en immersion assez pertinente et en même temps aussi voir d'autres choses.
4: Et donc là, quand tu vis tes immersions, tu écris déjà, hein. Tu te sers de cette compétence que tu as pour documenter le quotidien, ou vers quoi va se tourner ta plume? Qu'est-ce que tu écris dans tes carnets, dans tes notes?
5: Au début, c'est vraiment des mots-clés pour ne pas oublier. Je prends des notes, je sais pas, il va y avoir écrit rondin de bois, 40 kilos. Voilà, c'est juste au début, c'est pour ne pas oublier les journées. Et quand j'ai commencé à envoyer des messages à mes proches, c'est devenu un peu plus littéraire, on va dire. Et ça ressemble un peu à une newsletter, donc... je disais, voilà, ça fait une semaine, on a fait ci, on a fait ça, on a vécu ça, machin. C'était encore assez abstrait, et quand j'ai compris que je voulais écrire un livre, là, je notais à la première personne à peu près tout, en tout cas quand ça me venait, parce que je voulais pas perdre mes émotions, je voulais pas perdre mes sentiments, et j'étais terrifié à l'idée que je rentre, et que je ne sache plus ce que j'ai ressenti, et donc j'allais déjà être dans le storytelling, on va dire. Alors que là, si j'avais écrit que, alors vulgairement, je m'étais chié dessus, c'est pas le cas, mais on va dire spirituellement, je m'étais chié dessus, je pouvais pas tricher, je l'avais écrit, c'est que je l'avais vécu, et donc j'allais pas raconter autre chose, fallait que je dise la vérité.
4: Je reviens sur ce que tu disais juste avant, sur ton ami qui se posait des questions sur le sens de l'existence. C'est vrai qu'aujourd'hui on est beaucoup là-dedans finalement, à remettre, on a le temps, on a la disponibilité mentale pour pouvoir se poser la question du sens. C'est comme ça qu'aujourd'hui on se retrouve souvent à faire un virage à 90 degrés dans nos vies, en changeant de métier, en faisant complètement autre chose. Voilà, cette notion du sens, cette quête de sens. Donc toi tu disais que le voyage, c'est pas forcément pour toi une quête de sens.
5: Je pense que ce qui motive à partir, c'est qu'on se pose souvent des questions. C'est pas forcément sur soi. On peut se poser des questions. Tu es allé au Japon, tu peux aussi te poser des questions sur la culture japonaise. Donc, ça part souvent, je pense, un voyage de questions que tu te les poses ou que tu les poses à quelqu'un. Je pense que le voyage n'apporte pas forcément des réponses. Et donc, on ne part pas forcément pour une quête de sens. Je trouve qu'on peut trouver des réponses, pas forcément celles qu'on attend. Moi, j'aime pas les gens qui rentrent, j'aime pas, tout le monde fait ce qu'il peut, mais j'aime pas forcément le côté, ah, j'ai vu, les gens sont tellement gentils, mais c'est normal que tu trouves les gens plus gentils, parce que toi-même, t'es beaucoup plus détendu quand tu les rencontres, et bien sûr que la vie, elle est plus sympa quand tu travailles pas, et quand t'as le temps de manger ce que tu veux, etc. Donc, le voyage offre aussi un miroir déformé, donc, je pense que pour que ça touche vraiment au sens, faut qu'il y ait un véritable abandon, et faut prendre des vrais risques, sans quoi on reste dans la carte postale qu'on avait choisie avant même de partir.
4: Et pour ça, c'est souvent important de libérer l'espace et le temps qui permettent effectivement de se fondre dans une culture, dans une tradition.
5: Tout à fait. C'est aussi pour ça que j'aimais cette idée de rester au moins un mois à peu près dans... Alors, la Jordanie, c'était plus court, mais à chaque fois, je suis resté minimum un mois, parfois dans un lieu, dans le même lieu. Parce que j'étais un peu dans cette idée du voyage lent et je voulais pas partir tant que j'avais pas compris toutes les subtilités. Alors bien sûr, c'est pas en un mois que j'ai compris toutes les subtilités de la vie en Amazonie, on est bien d'accord. Mais c'est en un mois qu'on se rend compte de l'envers du décor. Et au bout d'une semaine, on est encore dans du fantasme. Et après une semaine, quand on commence à ne plus avoir de force, quand on commence à sentir qu'on peut tomber dans les pommes à tout moment, qu'on commence à devoir vraiment aller chercher à l'intérieur, là, peut-être qu'on touche un peu à du sens parce qu'on sent qu'on se met réellement en danger. Et moi, j'avais besoin de ça.
4: Et donc tu finis dans un temple bouddhiste en Thaïlande, où là aussi c'est finalement une quête de liberté. Là c'est même se libérer du cycle des réincarnations qu'on va rechercher dans le bouddhisme.
5: On pourrait même dire que le monastère, c'est une réponse au Brésil, où je me suis dit, ok, est-ce qu'on peut être libre dans un monde qui ne l'est pas? Parce que je pouvais pas être libre tout seul en sachant que je m'allongeais sur des bidonvilles, entre guillemets. Et donc là je me suis dit, ok, la philosophie bouddhiste, elle dit qu'on s'affranchit de soi-même, donc ça veut dire qu'être libre, c'est une quête intérieure, grosso modo. Malheureusement, je schématise un peu des millénaires de pensée, mais grosso modo, c'était ça. Et donc, il fallait que ça passe par rester dans un temple. Je suis resté moins de temps que prévu, je comptais y rester 21 jours, je suis resté que 10 jours finalement. Et donc, dans ce temple, on y reste sans parler, on ne mange qu'à des horaires extrêmement précis, on jeûne pendant à peu près 16 ou 18 heures, à peu près. C'est Vipassana, exactement. Et c'était Vipassana, et donc si tu connais, ou pour les gens qui connaissent pas, ça va passer par manger qu'à des horaires précis, méditer à peu près 10 heures par jour. En tout cas, à la fin, on médite 10 heures par jour, pas de contact physique, pas de lecture, pas d'écriture, pas de téléphone, etc. Et donc, je suis aussi venu interroger ça parce que j'entendais beaucoup de gens qui allaient faire des retraites spirituelles. Il y a aussi toute une série de clichés qu'on a avec ça. Et moi, je m'invente pas, je reste quand même journaliste, donc j'y allais toujours avec une certaine distance, en me disant, ah, mais les gens, ils racontent ça, bah, je vais le faire, je vais voir ce que c'est, sans être naïf non plus sur les enseignements qu'on en tire, mais j'y allais aussi pour documenter à quoi ça ressemble et qu'est-ce qui se passe à l'intérieur de soi quand on se plie à ça, et ça s'entend, j'aime bien parler, donc, dans un endroit où je parlais pas, fallait que je voie comment ça se passe.
4: Quelle a été l'expérience la plus confrontante par rapport à ces quatre destinations, Jordanie, forêt équatorienne, Brésil et Vipassana, donc, retraite de silence dans un monastère bouddhiste?
5: Pour le corps, c'était sans aucun doute l'Amazonie équatorienne, parce que vraiment, je me sentais flétrir, quoi. J'étais à la fin, j'avais vraiment plus de force, et je mangeais plus, enfin, c'était vraiment compliqué. Mais je pense que c'était le temple. Alors, Vipassana, il y a beaucoup de gens qui le font. Il y en a qui restent plus longtemps, il y en a qui restent aussi beaucoup moins longtemps et qui n'arrivent pas à tenir. Et au début, une fois sur place, il y a une nonne qui nous dit, vous allez voir, au bout du troisième jour, vous en pourrez plus, vous aurez envie de fuir et de partir en courant. Moi, je dis, non, ça va, faut juste pas parler, quoi, et méditer. Et au bout de 3 jours, on a envie de partir en courant, parce que c'est un peu la méditation, c'est presque de l'auto-hypnose. Et il se passe plein de trucs très bizarres dans notre cerveau quand on médite. Et donc, je commence à avoir des visions, je commence à avoir tout un tas de choses. Et c'est peut-être se reconfronter à toute sa vie qui était assez douloureux. Et il n'y avait aucun échappatoire, en fait. Disons que j'avais pas le choix quand j'étais en Amazonie, mais que là, j'avais le choix. Je pouvais partir si je voulais, je pouvais même manger dans ma chambre en cachette si je voulais. Mais il fallait de la discipline, et ça, c'était douloureux.
4: Roberto, qu'est-ce que tu as envie de dire à celui qui est en quête de liberté? Quels sont les conseils que tu lui donnerais pour essayer de trouver ce que c'est être libre? Parce que j'ai bien compris, c'est un concept compliqué à expliquer, à définir, et puis tu mettais la temporalité sur ce terme-là, je trouve très intéressante.
5: Je dirais que chacun aura sa propre définition de la liberté et de l'aventure. Une aventure, comme on le disait, ça peut même être changer de boulot. Mais je dirais que s'il y a une musique en tête qui dit j'ai toujours voulu essayer ça, j'ai toujours voulu faire ça, j'ai toujours voulu... il faut le faire parce que on n'aura jamais de regrets à avoir essayé quelque chose qu'on avait envie de faire. Donc je dirais, faut essayer, et puis faut toujours essayer de faire mieux, faut toujours faire mieux que rien. Même si c'est un tout petit peu plus que rien, il faut toujours essayer de faire mieux que rien. Et je dirais aussi de le faire avec humilité, de le faire sans penser qu'on va réapprendre ce qu'est le monde aux autres ou à soi, et d'y aller en se soumettant le plus aux choses, donc en restant aussi longtemps si possible, et en essayant d'éviter au maximum tout ce qui est préconçu, parce que je pense que c'est vraiment quand on prend des risques avec soi, je ne dis pas à tout le monde de prendre des risques pour leur vie, je veux être responsable de rien, mais il faut qu'il y ait le sentiment que ça puisse mal se passer pour qu'il se passe vraiment quelque chose. Mal se passer, ça ne veut pas dire quelque chose de grave, mais il faut qu'il y ait une partie d'imprévu dans tout ça, et s'il y a une partie d'imprévu, il faut le faire. Et je pourrais terminer sur une phrase que j'aime bien. C'est un peu un schéma où il y a écrit « fais-le ou fais-le en ayant peur ». Donc être peur, c'est pas grave, fais-le en ayant peur et au moins tu le fais, quoi. Et on regrettera jamais d'avoir fait un truc dont on avait envie viscéralement.
4: En tout cas, se mettre en mouvement, c'est important. Et puis arrêter de rêver sa vie, mais vivre ses rêves.
5: Je suis d'accord avec toi, faut le mouvement. Et moi, une citation que j'adore, qui est dans le livre, je crois, c'est une citation de Rosa Luxembourg qui dit « celui qui ne bouge pas ne sent pas ses chaînes ». Et donc pour moi, c'est un appel au mouvement et c'est un appel à secouer ses chaînes et à se rendre compte de ce qui nous contraint aussi, pour ensuite se porter aussi sur ce qui contraint les autres, parce que pour moi, la liberté, c'est quelque chose de collectif. Et même dans le livre, ce que j'ai voulu faire, c'est-à-dire que moi, je touche aucun revenu du livre et je reverse tous mes revenus à la communauté où j'étais. Donc pour moi, la liberté, c'est vraiment un élan collectif et c'est pas quelque chose qu'on peut faire dans son coin.
4: C'est lui qui ne bouge pas de son pas ses chaînes. Roberto Garçon, le bouquin s'appelle « Loin d'ici, en quête de liberté ». Merci, merci à toi.
5: Merci à tous ceux qui liront le livre. Bonne lecture et merci d'avoir écouté ce podcast.
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0: je me suis remise à boire.
1: Ouais, ouais, je vois ça.
0: Tu vois, qu'est-ce que je te disais? 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
1: T'es pas très loin de la vérité à l'heure actuelle. Si tu préfères t'apitoyer sur ton sort comme t'es en train de le faire, tu devrais continuer comme ça parce que tu es sur la bonne voie. Si en revanche t'as envie d'aller mieux, trouve-toi une cause qui te permette de flatter autre chose que ton petit égo.
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Déjà ? 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Là, je vais faire un coup terrible. 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C'est bien joué, ça. 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Tu le gênes. Non, mais pas Duver. Demande Duver. Il n'y a pas le droit de prendre deux cartes. Je tricherai plus. Je referai plus. On n'en parle plus. Oh non. Oh non. Oh non. Mais non. Il m'a mis plus 4. Perdu. Égalité avec 11.

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deux petits chimpanzés se poursuivaient dans les branches. Le fruit est de rosée, de petites tulipes blanches. L'un des deux a osé, sur la joue de l'autre posé, la libellule d'un baiser. Et dans un bruit de branches brisées, ils avaient disparu, ou s'en sont

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